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2: Bonjour et bienvenue sur M2S Radio. Nous sommes le lundi 15 juin et c'est votre matinale qui débute. Il est 6h tout pile et avec Edouard, on est là pour vous animer cette matinale jusqu'à 9h. Bonjour Edouard.
3: Bonjour Damien, bonjour les auditeurs. J'espère que tout le monde va bien.
2: T'as passé un bon week-end Edouard ?
3: Ça va, un week-end assez court, tu vois. Oui, ils sont toujours courts les week-ends.
2: Ouais, toujours trop courts.
3: C'est dommage, mais bon.
2: En tout cas, avec un beau soleil et ça fait plaisir
3: ouais,
2: quand
3: vrai,
2: même.
3: Ça fait beau, ça faisait beau ce week-end.
2: Ouais, non, on a passé un bon week-end. Moi, j'ai fait un banquet, alors autant
3: oh,
2: dire.
3: Bien.
2: Que, ouais. D'ailleurs,
3: ça s'est régalé.
2: Voilà, je salue l'équipe de Shopping Albé à Albertville pour ce bel événement, voilà, qui a eu lieu. Donc samedi. Alors, aujourd'hui, nous sommes le lundi 15 juin et nous fêtons les Germains et les Germaines.
3: Voilà. Okay.
2: Bonne fête à toutes les Germaines.
3: Bonne fête, voilà, on les embrasse.
2: Et donc, la citation du jour, c'est « Le bonheur n'est pas quelque chose de prêt à l'emploi, il vient de nos propres actions. » Voilà, si vous voulez du bonheur, il faut se le procurer quelque part.
3: C'est ça.
2: Allez, c'est la journée nationale de la santé du pied. Voilà,
3: du pied.
2: Bonne santé à tous les pieds, oui.
3: Ah bah c'est important les pieds. Hein.
2: Ah bah ça porte le corps quand même. Hein.
3: Je crois que c'est le pouce du pied qui est important.
2: Oui, ouais.
3: Si tu le coupes, tu tombes, t'es déséquilibré.
2: Oh punaise,
3: ouais, alors, mais je crois. Hein,
2: bon, déjà, faut avoir envie de se couper le doigt de pied.
3: Oui, aussi. Non, mais après, on sait pas, ça peut arriver.
2: Non, mais bien sûr.
3: T'as une machine qui tombe sur toi ou.
2: Bah, bien sûr, oui.
3: Ou le diabète aussi.
2: Évidemment, ouais. C'est vrai qu'il y a des maladies aussi qui peuvent provoquer cela, mais. Effectivement, de toute façon, quoi qu'il en soit, les pieds, que ce soit les doigts de pied ou le
3: tout,
2: reste, c'est
3: tout,
2: important.
3: Voilà, oui.
2: En tout cas, pour prendre son pied. Voilà, la petite
3: blague.
2: Allez, c'est aussi la journée mondiale de lutte contre la maltraitance des personnes âgées.
3: Ah bah oui, heureusement.
2: Très important, évidemment. La journée européenne du vent.
3: Du vent ?
2: Oui, et de D'accord. l'énergie éolienne.
3: Ok.
2: Voilà. C'est la journée de lutte contre les ambroisies. Et ouais,
3: ah, d'accord. Ah bah oui. Ah bah,
2: De lutte hein, contre les ambroisies.
3: D'accord. Ah bah il y en a de partout.
2: Exactement, ouais. C'est très...
3: Envahissant.
2: Envahissant. Et effectivement, c'est une plante
3: américaine.
2: Invasive d'origine d'Amérique du Nord, ouais. Bravo.
3: Ouais.
2: Alors là, attention.
3: Ah ouais, non mais... parce que t'as aussi t'as des formateurs qui viennent et qui t'expliquent les plantes invasives ou que c'est bon, je me souviens, j'avais des cours sur ça aussi.
2: Donc voilà. Donc c'est la journée de lutte contre les ambroisies. D'ailleurs, très belle transition avec la chronique du jardin d'ici 6h30 sur M2S Radio. Et c'est la journée mondiale contre la faim. Voilà.
3: Ah bah oui.
2: Évidemment. Ouais, journée mondiale de lutte, journée de lutte contre les ambroisies. C'est bien. Important. On en reparlera tout à l'heure à 7h également et à 8h, voilà, comme ça, on le rappellera. Et bien justement, à 6h30, en parlant des ambroisies, je ne sais pas d'ailleurs, ça n'a rien à voir avec la chronique hein, du jardin. Les ambroisies, c'est pas dans la chronique.
3: Non, peut-être pas là, non.
2: Mais peut-être un jour.
3: Ouais, un Pourquoi jour, tiens, ça peut être intéressant sur les plantes envahissantes.
2: Ouais, il y en a beaucoup, hein.
3: Ouais, la Renault du Japon, la plus connue, tu vois.
2: Ah, voilà. il parle chinois, là, pas japonais. Allez, et tout de suite, on fait un point sur l'actualité locale et la météo sur M2S Radio 88.4, vous nous écoutez, et sur m2sradio.fr et les applications mobiles, hein, Google Play et Apple Store, évidemment, et également l'horoscope de Willy et nous. Donc, on se retrouve à 6h30 avec la chronique du jardin qui vous sera présentée par Edouard.
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2: L'actualité de ce lundi 15 juin sur M2S Radio. À partir d'aujourd'hui et jusqu'au 17 juin, Evian accueille le G7, soit le Canada, la France, l'Allemagne, l'Italie, le Japon, le Royaume-Uni et les États-Unis de Donald Trump, qui sera particulièrement observé. À noter que des affrontements ont opposé, hier dimanche 14 juin, des manifestants anti-G7 aux forces de police aux abords de l'ONU à Genève, en Suisse, à la veille du sommet. Vainqueur de la 8e et dernière étape du Tour Auvergne-Rhône-Alpes entre Beaufort et le plateau de Solaison ce dimanche, le Mexicain Isaac Del Toro remporte l'épreuve à seulement 22 ans. Maillot jaune avant cette journée, l'Australien Luke Tuckwell prend la deuxième place du classement général. L'Espagnol Juan Ayuso complète le podium. Une vague de chaleur va s'abattre sur la région à partir du mercredi 17 juin, avec des températures au-dessus de 30 degrés pour les 15 prochains jours minimum, sous l'effet d'une masse d'air subtropicale venant d'Afrique du Nord. Néanmoins, il existe encore une incertitude sur l'intensité de l'épisode. Actuellement, nous sommes face à un risque faible de canicule pour la Savoie et la Haute-Savoie. D'après les prévisions, un risque d'orage modéré est également possible pour le week-end.
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2: Du soleil et encore du soleil pour aujourd'hui, pas un nuage à l'horizon. Le vent souffle à 10 km/h. Les températures restent chaudes avec 15 degrés le matin et 29 degrés pour l'après-midi. La pollinisation, c'est rouge pour les graminées et pour le plantain. La qualité de l'air est dégradée à Albertville et Ugine. Bonne journée à l'écoute de M2S Radio.

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1: Et en ce lundi 15 juin, bonne fête aux Germaines. Les Béliers, vous êtes entraînés vers d'intenses satisfactions.
2: Taureau, vous risquez d'étouffer votre moitié.
3: Gémeaux, vous ne maîtrisez plus totalement la situation.
4: Les Cancers, ne vous enfermez pas dans votre relation.
5: Lion, ne vous lancez pas dans un projet dont l'issue est incertaine.
6: Vierge, vous réunirez toutes les qualités nécessaires chez vos partenaires pour mener à bien une nouvelle affaire.
7: Les Balances, aujourd'hui, laissez souffler le vent de l'aventure.
8: Les Scorpions, grâce à votre force de persuasion, vous arriverez à faire accepter un projet important.
9: Les Sagittaires, calculez bien tous les risques professionnels, mais aussi et surtout financiers.
10: Capricorne, les influx planétaires vous pousseront à vous montrer plus audacieux.
11: Verseau, votre partenaire pourrait vous ouvrir de nouveaux horizons et vous entraîner dans ses projets.
12: Suivez-le sans crainte.
13: Enfin, les Poissons, ne vous focalisez pas exclusivement sur votre partenaire.
14: Bonne journée et à demain.

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2: Et il est 6h30 sur M2S Radio 88.4 FM et également sur internet m2sradio.fr ou encore sur les applications pour les smartphones. Comme tous les jours à 6h30 sur M2S Radio, c'est la chronique du jardin. Et la chronique du jardin vous est présentée par Edouard en ce lundi 15 juin.
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3: Bonjour à tous, en ce beau jour de lundi, nous allons parler des graminées. Quand on pense aux fleurs au jardin, on imagine souvent les roses ou les géraniums, mais les plantes les plus répandues sur Terre sont souvent bien plus discrètes. Les herbes. Cette grande famille de plantes comprend des espèces bien connues comme le blé, l'orge, l'avoine, le maïs, mais aussi les herbes de nos pelouses, de nos prairies. Elles jouent un rôle essentiel dans notre alimentation et celle des animaux d'élevage et dans l'équilibre des écosystèmes. Les herbes se distinguent généralement par leurs longues feuilles étroites, leurs tiges souvent creuses, leurs fleurs sont assez discrètes car elles n'ont pas besoin d'attirer les insectes, elles sont surtout pollinisées par le vent.
2: Évidemment, oui.
3: En Savoie comme ailleurs, les prairies naturelles sont composées de nombreuses variétés d'herbes. Elles fournissent le fourrage nécessaire aux troupeaux, enrichissent le paysage de nos montagnes. Depuis quelques années, les herbes décoratives sont aussi beaucoup de succès dans nos jardins. Leur allure légère, leur mouvement au vent et leur faible besoin d'entretien séduisent de nombreux jardiniers. Fait intéressant, le blé, le riz et le maïs qui nourrissent une grande partie de l'humanité appartiennent tous à la famille des herbes. Sans elles, notre alimentation serait très, très, très différente.
2: Oui, bien sûr.
3: Parce que voilà, les herbes, ça regroupe les graminées.
2: Oui, oui.
3: Voilà,
2: c'est pas des graminées du coup, c'est le blé, etc.
3: Ça fait partie de la famille des graminées.
2: D'accord.
3: En fait, les graminées, c'est...
2: C'est large.
3: Ouais, c'est très large. On dit graminées, des fois on peut trouver les cheveux d'ange. Tu vois, c'est,
2: oui, bien sûr, les petites plantes.
3: Là. Ouais, les petites plantes, ouais. Ça fait un peu... Tu en trouves un peu dans les massifs ou un peu dans les jardins, etc. Bah, ça regroupe en gros les graminées, c'est très large.
2: D'accord.
3: Voilà.
2: Oui, mais en plus on est en période rouge.
3: Oui.
2: En ce moment hein, pour les graminées,
3: les graminées, voilà. Etc.
2: Et le plantain.
3: Ouais, c'est ça.
2: Ouais. Donc
3: le pollen pour les gens qui sont très sensibles.
2: Ouais,
3: à ça.
2: Et c'est pour ça que on l'annonce sur M2S Radio. Ouais. Tous les jours, on fait un point sur justement la pollinisation.
3: Ouais.
2: Et donc c'est important parce que il y a des gens qui sont très très.
3: C'est ça.
2: Sujets
3: allergiques. Allergique, oui, parce que. Bon, bah pour ceux qui taillent les graminées, ça dépend lesquelles. Mais quand on prend des grandes graminées, des longues, bah pour les couper, tu les coupes parce qu'il faut vite les couper parce qu'après, ça part...
2: Bien sûr.
3: Ça repousse n'importe comment, ça vient très pas beau, c'est extrêmement moche. Et quand tu coupes, c'est impressionnant la poussière, le pollen que ça fait. Hein.
2: C'est clair. Hein.
3: Alors, faut pas être trop allergique...
2: Pas voilà. Vraiment, ouais. Bon, après, c'est pas tous les
3: non,
2: pollens et tous les graminées qui sont. Enfin, comment les gens qui sont allergiques sont pas sensibles à tous, forcément, ouais. Mais effectivement, ça peut être problématique pour les personnes qui sont vraiment allergiques. Ça peut être assez problématique, ouais. Donc, important, on l'annonce, nous, dans la chronique du jardin avec Edouard. et on l'annonce aussi sur M2S Radio dans, voilà, en fin de météo. Comme ça, au moins, ça permet aux gens de se protéger, parce que malgré tout, il y a quand même des choses à faire un peu pour se protéger. Ne pas sortir, par exemple, trop quand il y a trop de pollen, quand c'est rouge comme ça, vaut mieux éviter de sortir. C'est pas simple, hein, parce que ça vole, comme tu le disais.
3: Ouais, ça vole.
2: On va pas rester enfermé et cloîtré, mais bon, quand il fait beau.
3: C'est
2: parce
3: sûr.
2: Que le temps aussi joue, hein, dans les graminées, dans les pollens et les allergies. On le voit, hein, parce que plus il fait chaud, évidemment, quand il pleut et tout, ben forcément le niveau baisse, quoi. Voilà. Ben merci Edouard pour cette chronique du jardin qui permet aussi de rappeler qu'il y a des gens qui souffrent du pollen et des graminées.
3: C'est ça.
2: Allez, on se retrouve à 7h pour le chiffre du jour sur M2S Radio 88.4. Si vous nous écoutez, dans la voiture, vous partez au boulot.

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1: La fête de la musique à Ugine. Le programme jeudi 18 juin au Curiox, centre d'art et de rencontres, à 19h, nocturne musicale dans l'exposition L'année de l'avalanche. Classe de saxophone et duo de musique électronique de l'école musique et danse d'Art d'Isère. Vendredi 19 juin au chef-lieu, de 18h à 22h, l'écho de Cornillon au parc des Charmettes, suivi d'une déambulation avenue du docteur Chavant. À 19h, orgue et musique à l'église Saint-Laurent. De 19h à 20h, chorale des Gentianes à la rotonde de la mairie. À 20h, l'écho du Mont-Charvin, suivi du petit bal de la Pastourelle, place de l'église. De 20h30 à 22h30, concert Enjoy, place de l'Hôtel de Ville. Accès libre et gratuit. Plus d'informations sur le site internet www.ugine.com. L'Olympique Cyclisme d'Albertville organise le samedi 20 juin la grimpée de Crévolant sous l'égide de la FSGT Savoie. Retrait des dossards à partir de 8h30 et appel des coureurs à 9h40 devant l'office de tourisme de Crévolant. Départ en ligne à 10h, parking du site de l'escalade, à 1 km au-dessus du pont d'Émotté. Pasta partie offerte à tous les participants. Participation 10€, 15€ pour les non licenciés. Surcoût de 5€ sur place. Informations et inscriptions sur le www.eventicom.fr.

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2: Vous écoutez M2S Radio, il est 7h, vous êtes toujours au cœur de votre matinale entre 6h et 9h en ce lundi 15 juin et toujours accompagné de Edouard pour cette matinale. Et on va parler du chiffre du jour, Edouard.
3: D'accord.
2: Le chiffre du jour qui est aujourd'hui 16 000.
3: 16 000, ouais. D'accord, 16
2: 000. Oui, on va parler d'un grand événement qui a lieu sur notre territoire des Pays de Savoie. Je crois que le événement international qui a lieu en Haute-Savoie, évidemment, forcément. C'est tout le monde en parle. Alors, j'imagine que tu as une petite idée, Edouard, un grand événement international, évidemment.
3: Le G7, Damien, eh c'est bah le
2: oui,
3: G7.
2: Évidemment, évidemment.
3: La seule grande puissance mondiale.
2: Tout à fait. Donc, voilà. Et 16 000, eh ben, qu'est-ce que ça peut avoir comme rapport avec le G7? Eh ben, écoute, on laisse les auditeurs et les internautes réfléchir. Et on donnera la réponse à 7h30. À quoi peut bien correspondre ce chiffre, ce nombre, 16 000. Donc c'est en lien avec le G7 qui a lieu en ce moment même du côté d'Évian, évidemment. Grand, grand, grand événement, sommet international, les plus grandes puissances mondiales.
3: Aussi émergentes.
2: Ouais, et
3: aussi
2: tout
3: des
2: à
3: pays
2: fait.
3: Émergents.
2: Qui se donne rendez-vous ouais. Donc au bord du lac Léman. Allez, je vais quand même faire un petit point sur la citation du jour. C'est « Le bonheur n'est pas quelque chose de prêt à l'emploi, il vient de nos propres actions. » Et n'oubliez pas évidemment de fêter les Germaines et les Germains en ce lundi 15 juin. Voilà, tout de suite on fait un point sur l'actualité locale, la météo. Vous avez aussi l'horoscope, la musique et on revient à 7h30 pour la réponse du chiffre du jour, je rappelle, qui est 16 000 et qui est en lien avec le G7.
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2: L'actualité de ce lundi 15 juin sur M2S Radio. À partir d'aujourd'hui et jusqu'au 17 juin, Évian accueille le G7, soit le Canada, la France, l'Allemagne, l'Italie, le Japon, le Royaume-Uni et les États-Unis de Donald Trump, qui sera particulièrement observé. À noter que des affrontements ont opposé hier dimanche 14 juin des manifestants anti-G7 aux forces de police aux abords de l'ONU à Genève, en Suisse, à la veille du sommet. Vainqueur de la 8e et dernière étape du Tour Auvergne-Rhône-Alpes entre Beaufort et le plateau de Solaison ce dimanche, le Mexicain Isaac Del Toro remporte l'épreuve à seulement 22 ans. Maillot jaune avant cette journée, l'Australien Luke Tuckwell prend la 2e place du classement général. L'Espagnol Juan Ayuso complète le podium. Une vague de chaleur va s'abattre sur la région à partir du mercredi 17 juin, avec des températures au-dessus de 30 degrés pour les 15 prochains jours minimum, sous l'effet d'une masse d'air subtropicale venant d'Afrique du Nord. Néanmoins, il existe encore une incertitude sur l'intensité de l'épisode. Actuellement, nous sommes face à un risque faible de canicule pour la Savoie et la Haute-Savoie. D'après les prévisions, un risque d'orage modéré est également possible pour le week-end.
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2: Du soleil et encore du soleil pour aujourd'hui, pas un nuage à l'horizon. Le vent souffle à 10 km/h. Les températures restent chaudes avec 15 degrés le matin et 29 degrés pour l'après-midi. La pollinisation, c'est rouge pour les graminées et pour le plantain. La qualité de l'air est dégradée à Albertville et Ugine. Bonne journée à l'écoute de M2S Radio.

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1: Et en ce lundi 15 juin, bonne fête aux Germaines. Les Béliers, vous êtes entraînés vers d'intenses satisfactions.
2: Taureau, vous risquez d'étouffer votre moitié.
3: Gémeaux, vous ne maîtrisez plus totalement la situation.
4: Les Cancers, ne vous enfermez pas dans votre relation.
5: Lion, ne vous lancez pas dans un projet dont l'issue est incertaine.
6: Vierge, vous réunirez toutes les qualités nécessaires chez vos partenaires pour mener à bien une nouvelle affaire.
7: Les Balances, aujourd'hui, laissez souffler le vent de l'aventure.
8: Les Scorpions, grâce à votre force de persuasion, vous arriverez à faire accepter un projet important.
9: Les Sagittaires, calculez bien tous les risques professionnels, mais aussi et surtout financiers.
10: Capricorne, les influx planétaires vous pousseront à vous montrer plus audacieux.
11: Verseau, votre partenaire pourrait vous ouvrir de nouveaux horizons et vous entraîner dans ses projets.
12: Suivez-le sans crainte.
13: Enfin, les Poissons, ne vous focalisez pas exclusivement sur votre partenaire.
14: Bonne journée et à demain.

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1: Et vous êtes toujours sur M2S Radio en ce lundi 15 juin et il est 7h30 sur M2S Radio. Vous nous écoutez sur le 88.4 FM des bords du lac d'Annecy jusqu'à Albertville en passant évidemment par Ugine. Et également bah, sur les applications mobiles, hein, ça fait maintenant quelques semaines que vous pouvez donc télécharger gratuitement l'application mobile M2S Radio. Ça se passe sur le Play Store, hein, ça c'est pour les téléphones Android, et également sur l'App Store, ça c'est plutôt pour les iPhone, les iPad, hein, ça marche aussi sur les tablettes. Voilà, vous pouvez donc télécharger, puis sinon sur internet m2sradio.fr ou même sur des plateformes d'écoute en ligne hein, comme TuneIn par exemple ou Radio Line ou... Voilà, on peut nous écouter partout maintenant, que vous soyez en FM ou en digital. Allez, tout de suite, sans plus tarder, le chiffre du jour, Edouard. On a dit que c'était 16 000 et donc que c'était en lien avec le G7, un grand événement qui se passe actuellement hein, jusqu'au 17 juin du côté de Évian-les-Bains, tout évidemment au bord du lac Léman. Alors 16 000, est-ce que tu as une petite idée de ce que ça peut être 16 000 en lien avec, avec ce G7
2: 16 000, et eh ben ça.
1: C'est des personnes.
2: C'est des personnes.
1: Ouais, des gens.
2: 16 000 personnes.
1: Oui, qui sont là pour.
2: Ouais, pour se regrouper, pour,
1: oui,
2: pour la sécurité. Pour
1: ouais, exactement.
2: Ouais, c'est ça. Pour la sécurité.
1: Tout à fait, oui, exactement. Voilà, 16 000, c'est le nombre de forces de l'ordre qui sont mobilisées.
2: Français. Ah ouais, ouais parce ouais. que je dis 16 000, c'est pas beaucoup quand même pour cette grande puissance mondiale.
1: Ouais, bon, enfin, c'est quasiment...
2: Si, c'est beaucoup 16 000,
1: ah ouais.
2: je suis d'accord. Mais
1: pour donner une idée, c'est presque la population d'Albertville. Hein. 16 000 personnes effectivement qui vont donc assurer la sécurité du G7, donc, qui est le sommet qui regroupe... donc les 7 puissances mondiales. Est-ce que tu sais les 7 pays qui composent le G7 ?
2: Ah bah, alors les premiers, c'est notre copain Trump, les Américains.
1: C'est ça.
2: Je dirais un deuxième, le Canada.
1: Ouais, exact.
2: Tu vois,
1: ouais.
2: grande puissance aussi. Mmh. L'Italie, grande puissance
1: ouais.
2: aussi européenne,
1: Exactement.
2: Avec la Lombardie, mmh. Le Turin, etc.
1: Tout à fait.
2: Japon
1: ouais,
2: aussi, tu vois le Japon même il a un faible taux de
1: natalité,
2: une population assez vieillissante.
1: Ah, si, ouais.
2: Il fait encore partie. L'Allemagne
1: évidemment.
2: Ah bah oui l'Allemagne grande
1: évidemment.
2: Puissance européenne aussi.
1: Ouais, 80 millions d'habitants.
2: J'en ai cité combien là ? France,
1: alors,
2: Italie,
1: un, deux,
2: Canada,
1: 3, 4, 5. Il t'en manque 6. Il t'en manque
2: un seul.
1: Ouais. C'est toujours en Europe, enfin, géographiquement, c'est en Europe. C'est pas dans l'Union européenne.
2: Non.
1: Londres.
2: Londres, oui.
1: Le Royaume-Uni.
2: Le Royaume-Uni.
1: Ouais, c'est vrai. Qui reste malgré tout une grande puissance
2: européenne.
1: Ouais.
2: Et, même s'il
1: est mondiale.
2: Dans l'Union européenne, aussi mondiale.
1: Et puis bon, mondiale avec évidemment le Commonwealth,
2: oui,
1: etc.
2: Oui, oui. Oh, mais bon, après le Commonwealth.
1: Oui.
2: C'est symbolique. Hein.
1: Oui, bien sûr.
2: Et
1: mais malgré tout, ça reste...
2: Il n'y a plus des gouverneurs à chaque...
1: Non, mais malgré tout, ça reste une sphère d'influence pour le Royaume-Uni.
2: Ouais,
1: on l'a vu avec l'Australie. Hein.
2: Après, ils n'ont pas un pouvoir exécutif.
1: Ah non, bien évidemment.
2: Ils ne veulent pas dire faire une politique économique, je ne sais pas où.
1: Ah non, évidemment, en Australie ou
2: c'est
1: au Canada.
2: C'est des pays souverains, après.
1: Ah, bien sûr, évidemment. Mais malgré tout, ça reste quand même la sphère d'influence du Royaume-Uni, avec des liens, évidemment, toujours importants. Donc, voilà. Donc, c'est le chiffre du jour. Donc, c'est 16 000. C'est le nombre de forces de l'ordre. À noter qu'il y en aura également 4 000 côté Suisse.
2: 4 000,
1: ouais.
2: OK.
1: Qui seront donc pour les cantons de Genève, de Vaud et de Valais. Voilà.
2: Donc, les pauvres Suisses.
1: Il y a notamment, entre autres, dans ces 16 000
2: ouais.
1: membres, il y a 6100 gendarmes voilà, qui seront mobilisés.
2: Et tu as entendu la polémique La polémique, c'est que la France ne voulait pas rembourser les frais
1: Inhérents à cet
2: inhérents
1: événement
2: à, au canton, okay, à la Suisse.
1: D'accord. Alors, par rapport à l'événement ?
2: Ouais, par rapport à l'événement.
1: Que la Suisse va dépenser, du
2: ouais,
1: coup.
2: Ouais, c'est ça. Okay. Après, c'est assez spécial en Suisse, c'est des cantons. Alors, je crois que l'État central va essayer d'aider, contribuer

0: tout,
1: c'est ça.
0: Je pense dans le milieu économique, etc., qui vont...
1: On s'y venir parce qu'ils ne viennent pas tout seuls. Hein. Les présidents, ils ramènent bien leurs copains. Et,
0: Exactement.
1: C'est sûr que...
0: Parce qu'il faut savoir, par exemple, que c'est une réunion, mais qui est quelque part informelle. Hein. Il n'y a rien d'officiel.
1: Ah non, il n'y a pas un traité. Il n'y a pas,
0: c'est quelque chose.
1: Une convention. C'est vraiment...
0: Non, c'est pas une institution, c'est pas une administration, c'est quelque chose d'informel.
1: Ouais, c'est une influence quand même. Après, voilà, ça c'est quand même une influence politique pour la France, parce que c'est qui l'a créé.
0: Bien sûr.
1: Il y a depuis 50 ans, 80 ans, 50 ans.
0: Mais voilà, là on voit que c'est pas officiel et tout, c'est parce que t'as certains pays, la Chine par exemple, notamment, qui n'est pas présente.
1: Bah oui,
0: la Russie n'est pas présente.
1: Ouais, la Russie n'est plus présente.
0: Donc.
1: En G8, maintenant G7.
0: Donc voilà, donc les Français ont fait les radins avec les Suisses.
1: C'est sûr.
0: Ouais, c'est vrai que eux, ça leur coûte aussi,
1: ouais,
0: la Suisse. Parce qu'on le voit, 4000 forces de l'ordre en Suisse pour un pays comme la Suisse, c'est énorme. Hein.
1: C'est sûr. Après, tu vois, t'as tous les travailleurs, que ce soit côté Suisse, côté Français. C'est le bordel que ça fait. Mais voyais même pour un agent communal, tu vois, juste pour travailler dans la zone. C'est un bordel pas possible à avoir le macaron, le ci et le ça.
0: Avec les zones, zone rouge, zone bleue.
1: Rouge, ouais.
0: Mais même pour tout, pour les événements et tout.
1: T'as vu le bac?
0: Le bac.
1: Là-bas,
0: ouais,
1: qui était remporté ou éloigné,
0: ça.
1: Je crois.
0: Oui, tout est décalé, même au niveau des transports. Par exemple, le train entre Évian et Thonon, par exemple, ne circule plus. C'est substitué par des bus. Voilà, c'est sûr que c'est... Mais ça dure que jusqu'au 17 juin. Voilà, donc,
1: 2 jours.
0: Voilà, pas de souci pour les habitants d'Évian qui vont retrouver une certaine quiétude. Après, et malgré tout, ça fait une belle visibilité pour la ville d'Évian. Voilà, c'était donc le chiffre du jour. On se retrouve à 8h pour le Zoom de la matinale sur M2S Radio. Et en attendant, vous avez rendez-vous avec la musique et l'agenda des événements qui vous est présenté par Alan. D'ailleurs, si vous voulez qu'on parle de votre événement, qu'on l'annonce dans l'agenda des événements et pourquoi pas qu'on noue un partenariat, n'hésitez pas à nous envoyer un mail à redaction@mordudesavoie.fr. Allez, on se retrouve à 8h. Ne bougez pas, vous êtes bien sur M2S Radio.
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1: La fête de la musique à Ugine. Le programme jeudi 18 juin au Curiox, centre d'art et de rencontres, à 19h, nocturne musicale dans l'exposition L'année de l'avalanche. Classe de saxophone et duo de musique électronique de l'école musique et danse d'Art d'Isère. Vendredi 19 juin au chef-lieu, de 18h à 22h, l'écho de Cornillon au parc des Charmettes, suivi d'une déambulation avenue du docteur Chavant. À 19h, orgue et musique à l'église Saint-Laurent. De 19h à 20h, chorale des Gentianes à la rotonde de la mairie. À 20h, l'écho du Mont-Charvin, suivi du petit bal de la Pastourelle, place de l'église. De 20h30 à 22h30, concert Enjoy, place de l'Hôtel de Ville. Accès libre et gratuit. Plus d'informations sur le site internet www.ugine.com. L'Olympique Cyclisme d'Albertville organise le samedi 20 juin la grimpée de Crévolan sous l'égide de la FSGT Savoie. Retrait des dossards à partir de 8h30 et appel des coureurs à 9h40 devant l'office de tourisme de Crévolan. Départ en ligne à 10h, parking du site de l'escalade, à 1 km au-dessus du pont d'Émotté. Pasta partie offerte à tous les participants. Participation 10€, 15€ pour les non-licenciés. Surcoût de 5€ sur place. Informations et inscriptions sur le www.eventicom.fr.
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2: Et vous êtes bien sur M2S Radio. Il est 8h en ce lundi 15 juin, nous fêtons les Germains et les Germaines. Bienvenue si vous nous rejoignez sur le 88.4 et sur m2sradio.fr, toujours accompagné de Edouard qui est en plein café.
3: Ah, ouais, il est bon ce café, Edouard. C'est ça, il est bon.
2: Voilà, toujours dans
3: bon petit café.
2: Voilà, on va pas donner la marque.
3: Hein, non, on ne dit pas la marque.
2: Voilà, de toute façon.
3: C'est du café haut de gamme.
2: Gold.
3: Gold.
2: C'est tout ce que je peux vous dire.
3: C'est quoi? Quality fridge.
2: Eh, franchement, c'est ça. C'est pas une journée qui commence bien. Voilà, vous l'avez compris, vous êtes dans la matinale M2S Radio. C'est Damien et Edouard. On est ensemble jusqu'à 9h sur M2S Radio. 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Ça c'est top. Allez, sans transition, tout de suite le zoom de la matinale sur M2S Radio et on va parler des chalets, Edouard.
3: Oui.
2: Ah, tu l'as vu l'info?
3: Ouais. Oui, je pense que j'ai dû voir l'info.
2: Avec les chalets d'alpage. En fait, c'est le député de la Savoie, Vincent Roland, accompagné de la députée de la Haute-Savoie, Virginie Duby-Muller, et une autre députée qui est Sandrine Chazé, qui est de l'Orne, qui ont donc proposé un amendement dans le cadre de la proposition de loi pour une montagne vivante et souveraine, ce qu'on appelle la loi Montagne 3. Et donc, ils ont proposé un amendement qui vise à compléter l'article relatif aux modalités de rénovation et de reconstruction des chalets d'alpage, afin de permettre la reconstruction d'un chalet ou d'un bâtiment d'estive à l'emplacement exact où un ancien chalet était situé. Voilà, cette proposition s'inscrit dans un contexte où les successions, souvent complexes et longues, conduisent fréquemment à l'abandon ou à la dégradation de ces bâtiments, qui reste quand même emblématique de nos paysages alpins.
3: C'est une tradition très alpine, hein, même en-delà de la Savoie.
2: Bien sûr, oui, tout à fait.
3: Piémont, les Alpes, Val d'Autun, l'arc alpin, quoi. Voilà.
2: Exactement, et même l'Isère, etc. Peut-être un petit peu moins, mais sur les Alpes du Sud, quand même, Hautes-Alpes, Alpes-de-Haute-Provence.
3: Tout l'ensemble de l'arc alpin de l'Europe, quoi.
2: Magnifique.
3: Voilà.
2: Une très belle région alpine. Et donc, pour éviter justement l'abandon, la dégradation de ces bâtiments et jusqu'à la ruine complète parfois, effectivement. Voilà, lorsqu'un accord est finalement trouvé entre les héritiers, il est alors trop tard. Donc, c'est ce que dit le texte d'amendement pour bénéficier des dispositifs existants qui ne permettent généralement que la restauration de constructions encore debout. Donc là, en fait, c'est-à-dire même quand ce seront en état de ruine ou même qu'il n'y avait plus du tout de chalet, eh ben, il sera possible de reconstruire à l'emplacement exact, voilà, sous certaines conditions.
3: Ouais, c'est pas mal. Hein.
2: Évidemment, le but est toujours de sauver un peu le patrimoine.
3: Après, voilà, ça sera pour quoi? Ça sera pour le berger ou ça sera pour...
2: Oui, ou peut-être, pourquoi pas,
3: pour
2: en faire du tourisme aussi.
3: Ouais, aussi du tourisme. Mmh. Mais après, il ne faut pas que ça devienne du tourisme de masse, quoi.
2: Oh, ça, c'est trop tard, mon pauvre.
3: Ouais, je suis bien, mais bon.
2: C'est trop tard, c'est le tourisme de masse, il est déjà là.
3: Il y a le tourisme de masse, il y est.
2: Mais après, c'est plutôt de préserver du bâti, voilà, et encore une fois, les traditions, et puis les paysages aussi, ça fait partie du paysage.
3: C'est sûr.
2: Après, pourquoi pas en faire une... Je sais pas, moi...
3: C'est en Maurienne qu'il y en a beaucoup.
2: Des refuges et tout, des chalets, Donc, les chalets d'alpage, mais... Voilà, pourquoi pas, je sais pas, moi, en faire des chambres d'hôtes, c'est des idées, hein, mais...
3: Ouais, mais après, est-ce que la complexité du permis de construire, ça sera comment, tu vois? Est-ce que ça devrait prendre vraiment la limite à peu près comme c'était, ou est-ce que le gars, il aura droit... Bah, c'est bon, il est bout de ruine. Il aura droit de construire.
2: Ah non, ils disent bien à l'emplacement exact
3: Où
2: un ancien chalet était situé. Ouais, alors, donc je pense que tu peux pas non plus construire
3: un gros chalet,
2: un hôtel 5 étoiles.
3: Ouais. 5 plateaux, ouais, non, c'est, je pense, c'est sûr.
2: Ni une tour de, de 30 mètres de haut. Non, faut quand même que ce soit. Donc voilà, c'était le zoom de la matinale. Donc par rapport à notre patrimoine, évidemment, bâti et puis plus globalement les paysages aussi, parce que ça fait partie des paysages.
3: C'est ça.
2: Voilà. C'était donc le zoom de la matinale sur M2S Radio. Allez, tout de suite, le flash d'informations locales, la météo pour savoir quel temps il va faire aujourd'hui, en ce lundi 15 juin. L'horoscope de Willy également. La musique, hein, comme vous l'aimez, qui est préparée par Alan, voilà, qui programme tout ça. Et puis nous, on se retrouve à 8h30 pour la dernière partie de l'émission sur M2S Radio.
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2: L'actualité de ce lundi 15 juin sur M2S Radio. À partir d'aujourd'hui et jusqu'au 17 juin, Evian accueille le G7, soit le Canada, la France, l'Allemagne, l'Italie, le Japon, le Royaume-Uni et les États-Unis de Donald Trump, qui sera particulièrement observé. À noter que des affrontements ont opposé hier dimanche 14 juin des manifestants anti-G7 aux forces de police aux abords de l'ONU à Genève, en Suisse, à la veille du sommet. Vainqueur de la 8e et dernière étape du Tour Auvergne-Rhône-Alpes entre Beaufort et le plateau de Solaison ce dimanche, le Mexicain Isaac Del Toro remporte l'épreuve à seulement 22 ans. Maillot jaune avant cette journée, l'Australien Luke Tuckwell prend la 2e place du classement général. L'Espagnol Juan Ayuso complète le podium. Une vague de chaleur va s'abattre sur la région à partir du mercredi 17 juin, avec des températures au-dessus de 30 degrés pour les 15 prochains jours minimum, sous l'effet d'une masse d'air subtropicale venant d'Afrique du Nord. Néanmoins, il existe encore une incertitude sur l'intensité de l'épisode. Actuellement, nous sommes face à un risque faible de canicule pour la Savoie et la Haute-Savoie. D'après les prévisions, un risque d'orage modéré est également possible pour le week-end.
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2: Du soleil et encore du soleil pour aujourd'hui, pas un nuage à l'horizon. Le vent souffle à 10 km/h. Les températures restent chaudes avec 15 degrés le matin et 29 degrés pour l'après-midi. La pollinisation, c'est rouge pour les graminées et pour le plantain. La qualité de l'air est dégradée à Albertville et Ugine. Bonne journée à l'écoute de M2S Radio.
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1: Et en ce lundi 15 juin, bonne fête aux Germaines. Les Béliers, vous êtes entraînés vers d'intenses satisfactions.
2: Taureau, vous risquez d'étouffer votre moitié.
3: Gémeaux, vous ne maîtrisez plus totalement la situation.
4: Les Cancers, ne vous enfermez pas dans votre relation.
5: Lion, ne vous lancez pas dans un projet dont l'issue est incertaine.
6: Vierge, vous réunirez toutes les qualités nécessaires chez vos partenaires pour mener à bien une nouvelle affaire.
7: Les Balances, aujourd'hui, laissez souffler le vent de l'aventure.
8: Les Scorpions, grâce à votre force de persuasion, vous arriverez à faire accepter un projet important.
9: Les Sagittaires, calculez bien tous les risques professionnels, mais aussi et surtout financiers.
10: Capricorne, les influx planétaires vous pousseront à vous montrer plus audacieux.
11: Verseau, votre partenaire pourrait vous ouvrir de nouveaux horizons et vous entraîner dans ses projets.
12: Suivez-le sans crainte.
13: Enfin, les Poissons, ne vous focalisez pas exclusivement sur votre partenaire.
14: Bonne journée et à demain.

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1: Et il est 8h30, passé de quelques minutes et vous êtes toujours sur M2S Radio 88.4 en FM, m2sradio.fr et les applications mobiles pour nous écouter partout. On attaque la dernière partie de l'émission et comme tous les jours à 8h30, vous avez rendez-vous avec une rediffusion et aujourd'hui, vous allez pouvoir écouter un extrait de l'interview de Sandrine Kopp, qui est la trésorière et une des dirigeantes de l'association Génération 100% Romance. Et elle nous parle notamment du Crazy Book Fest. C'est un événement où on sera d'ailleurs, hein, M2S Radio, on est partenaire de cet événement qui aura lieu ce week-end à la salle de la Pierre du Roi à Albertville. Et donc, elle nous en dit un petit peu plus sur l'association 100%, Génération 100% Romance dans cet extrait donc, de l'interview que vous avez pu écouter déjà en intégralité. C'était jeudi dernier pardon, et ce week-end, le week-end dernier. Et donc là, on vous propose un extrait. Donc, c'est Sandrine Kopp qui est donc dirigeante de l'association Génération 100% Romance sur M2S Radio.
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2: Je suis actuellement trésorière bénévole de l'association Génération 100% Romance. Je suis également auteur depuis 2022, publié en maison d'édition. Et du coup, on a créé avec mon conjoint, Monsieur Kopp Fabien, l'association en décembre 2022. Voilà, c'est une association littéraire qui a pour but de promouvoir la littérature en France.
1: D'accord. Donc c'est l'association Génération 100% Romance. Pourquoi avoir créé cette association ?
2: Alors, parce que on s'est aperçu que sur de nombreux salons, il y a quelques années en arrière, en fait, la romance était très peu représentée. On parlait souvent de romance comme d'un sous-genre. Et en fait, nous, on a voulu la mettre un petit peu à l'honneur, mais sans délaisser les autres genres littéraires. Donc voilà, on a pour but dans l'association de toujours mettre en avant la romance, mais d'ouvrir en fait à l'ensemble des styles de la littérature, thriller, jeunesse, etc.
1: Donc vous-même, vous êtes autrice et lectrice, oui. J'imagine.
2: Oui, tout à fait. Lectrice depuis longtemps. Et j'ai découvert la romance en 2015.
1: Et il y a beaucoup d'auteurs de livres de romance ?
2: Alors, il y a énormément de lecteurs et d'auteurs. C'est de plus en plus répandu, notamment avec l'arrivée de la série 50 nuances degrés, qui a permis en fait à pas mal de petits auteurs de percer. Et puis les lecteurs sont au rendez-vous, puisque tous les rendez-vous littéraires en fait sont de plus en plus tournés vers la romance.
1: Ah justement, c'est quoi le style romance dans la littérature ? Est-ce que vous avez une définition de ce style littéraire ?
2: Alors la romance, on va parler de romance à partir du moment où en fait on va avoir une relation entre deux protagonistes, relation saine, qui va soit aider à franchir des obstacles, soit permettre à des âmes brisées de se reconstruire, ou alors de conquérir une quête dans le fantastique, par exemple. Et à la fin, en fait, en général, la romance se termine bien.
1: Est-ce qu'il y a quand même d'autres styles littéraires que vous appréciez et que vous voulez aussi des fois mettre un petit peu en avant dans vos choix, en tout cas ?
2: Oui, moi je suis une fan de thriller à la base, puisque je lisais essentiellement que ça quand j'étais jeune. J'ai commencé avec Les Dix Petits Nègres de Agatha Christie. Moi j'aime beaucoup tout ce qui est suspense, et c'est vrai que en plus de la romance, on met aussi en avant tout ce qui est polar, suspense.
1: Et voilà, donc c'était Sandrine Kopp Roussel, donc exactement, voilà son nom complet, donc qui est dirigeante, trésorière exactement de l'association Génération 100% Romance et donc qui organise le Crazy Book Fest événement en partenariat avec M2S Radio et qui a lieu ce week-end, samedi et dimanche, du côté de la salle de la Pierre du Roi à Albertville. Et M2S Radio sera présent sur place, évidemment. Et

0: autour de la littérature et du livre. C'est donc ce week-end. Et demain, un autre extrait de cette interview de Sandrine Cope-Roussel. Ce sera à découvrir sur M2S Radio à 8h30. À 16h, vous retrouvez la team de l'après-midi. C'est Alan et Virginie qui vous accompagnent entre 16h et 18h. Et nous, on se retrouve demain pour une nouvelle émission sur M2S Radio entre 6h et 9h. On fait comme ça, à demain ?
1: À demain les auditeurs, à demain.
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Mais faut bien se changer les idées, pas trop quand même, sinon ça repart vite dans la tête. Et c'est trop tard pour que ça s'arrête. C'est là que j'aimerais tout oublier. Du coup,

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1: La fête de la musique à Ugine. Le programme jeudi 18 juin au Curiox, centre d'art et de rencontres, à 19h, nocturne musicale dans l'exposition L'année de l'avalanche. Classe de saxophone et duo de musique électronique de l'école musique et danse d'Art d'Isère. Vendredi 19 juin au chef-lieu, de 18h à 22h, l'écho de Cornillon au parc des Charmettes, suivi d'une déambulation avenue du docteur Chavan. À 19h, orgue et musique à l'église Saint-Laurent. De 19h à 20h, chorale des Gentianes à la rotonde de la mairie. À 20h, l'écho du Mont-Charvin, suivi du petit bal de la Pastourelle, place de l'église. De 20h30 à 22h30, concert Enjoy, place de l'Hôtel de Ville. Accès libre et gratuit. Plus d'informations sur le site internet www.ugine.com. L'Olympique Cyclisme d'Albertville organise le samedi 20 juin la grimpée de Crévolan sous l'égide de la FSGT Savoie. Retrait des dossards à partir de 8h30 et appel des coureurs à 9h40 devant l'office de tourisme de Crévolan. Départ en ligne à 10h, parking du site de l'escalade, à 1 km au-dessus du pont d'Émoté. Pasta partie offerte à tous les participants. Participation 10€, 15€ pour les non-licenciés. Surcoût de 5€ sur place. Informations et inscriptions sur le www.eventicom.fr.

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1: L'actualité de ce lundi 15 juin sur M2S Radio. À partir d'aujourd'hui et jusqu'au 17 juin, Evian accueille le G7, soit le Canada, la France, l'Allemagne, l'Italie, le Japon, le Royaume-Uni et les États-Unis de Donald Trump, qui sera particulièrement observé. À noter que des affrontements ont opposé, hier dimanche 14 juin, des manifestants anti-G7 aux forces de police aux abords de l'ONU à Genève, en Suisse, à la veille du sommet. Vainqueur de la 8e et dernière étape du Tour Auvergne-Rhône-Alpes entre Beaufort et le plateau de Solaison ce dimanche, le Mexicain Isaac Del Toro remporte l'épreuve à seulement 22 ans. Maillot jaune avant cette journée, l'Australien Luke Tuckwell prend la deuxième place du classement général. L'Espagnol Juan Ayuso complète le podium. Une vague de chaleur va s'abattre sur la région à partir du mercredi 17 juin, avec des températures au-dessus de 30 degrés pour les 15 prochains jours minimum, sous l'effet d'une masse d'air subtropicale venant d'Afrique du Nord. Néanmoins, il existe encore une incertitude sur l'intensité de l'épisode. Actuellement, nous sommes face à un risque faible de canicule pour la Savoie et la Haute-Savoie. D'après les prévisions, un risque d'orage modéré est également possible pour le week-end.
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1: Du soleil et encore du soleil pour aujourd'hui, pas un nuage à l'horizon. Le vent souffle à 10 km/h. Les températures restent chaudes avec 15 degrés le matin et 29 degrés pour l'après-midi. La pollinisation, c'est rouge pour les graminées et pour le plantain. La qualité de l'air est dégradée à Albertville et Ugine. Bonne journée à l'écoute de M2S Radio.
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1: La fête de la musique à Ugine. Le programme jeudi 18 juin au Curiox, centre d'art et de rencontres, à 19h, nocturne musicale dans l'exposition L'année de l'avalanche. Classe de saxophone et duo de musique électronique de l'école musique et danse d'Art d'Isère. Vendredi 19 juin au chef-lieu, de 18h à 22h, l'écho de Cornillon au parc des Charmettes, suivi d'une déambulation avenue du docteur Chavant. À 19h, orgue et musique à l'église Saint-Laurent. De 19h à 20h, chorale des Gentianes à la rotonde de la mairie. À 20h, l'écho du Mont-Charvin, suivi du petit bal de la Pastourelle, place de l'église. De 20h30 à 22h30, concert Enjoy, place de l'Hôtel de Ville. Accès libre et gratuit. Plus d'informations sur le site internet www.ugine.com. L'Olympique Cyclisme d'Albertville organise le samedi 20 juin la grimpée de Crévolan sous l'égide de la FSGT Savoie. Retrait des dossards à partir de 8h30 et appel des coureurs à 9h40 devant l'office de tourisme de Crévolan. Départ en ligne à 10h, parking du site de l'escalade, à 1 km au-dessus du pont d'Emoté. Pasta partie offerte à tous les participants. Participation 10€, 15€ pour les non licenciés. Surcoût de 5€ sur place. Informations et inscriptions sur le www.eventicom.fr.
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1: L'actualité de ce lundi 15 juin sur M2S Radio. À partir d'aujourd'hui et jusqu'au 17 juin, Evian accueille le G7, soit le Canada, la France, l'Allemagne, l'Italie, le Japon, le Royaume-Uni et les États-Unis de Donald Trump, qui sera particulièrement observé. À noter que des affrontements ont opposé, hier dimanche 14 juin, des manifestants anti-G7 aux forces de police aux abords de l'ONU à Genève, en Suisse, à la veille du sommet. Vainqueur de la 8e et dernière étape du Tour Auvergne-Rhône-Alpes entre Beaufort et le plateau de Solaison ce dimanche, le Mexicain Isaac Del Toro remporte l'épreuve à seulement 22 ans. Maillot jaune avant cette journée, l'Australien Luke Tuckwell prend la 2e place du classement général. L'Espagnol Juan Ayuso complète le podium. Une vague de chaleur va s'abattre sur la région à partir du mercredi 17 juin, avec des températures au-dessus de 30 degrés pour les 15 prochains jours minimum, sous l'effet d'une masse d'air subtropicale venant d'Afrique du Nord. Néanmoins, il existe encore une incertitude sur l'intensité de l'épisode. Actuellement, nous sommes face à un risque faible de canicule pour la Savoie et la Haute-Savoie. D'après les prévisions, un risque d'orage modéré est également possible pour le week-end.
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1: Le temps sera encore ensoleillé demain mardi, mais le ciel sera un peu plus voilé, notamment le matin. Les températures seront toujours aussi élevées, avec 17 degrés le matin, alors que la barre des 30 degrés sera franchie, avec 32 degrés pour l'après-midi. La pollinisation, ce sera rouge pour les graminées et le plantain. La qualité de l'air sera dégradée à Albertville et Ugine.
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1: La fête de la musique à Ugine. Le programme jeudi 18 juin au Curiox, centre d'art et de rencontres, à 19h, nocturne musicale dans l'exposition L'année de l'avalanche. Classe de saxophone et duo de musique électronique de l'école musique et danse d'Art d'Isère. Vendredi 19 juin au chef-lieu, de 18h à 22h, l'écho de Cornillon au parc des Charmettes, suivi d'une déambulation avenue du docteur Chavant. À 19h, orgue et musique à l'église Saint-Laurent. De 19h à 20h, chorale des gentianes à la rotonde de la mairie. À 20h, l'écho du Mont-Charvin, suivi du petit bal de la Pastourelle, place de l'église. De 20h30 à 22h30, concert Enjoy, place de l'Hôtel de Ville. Accès libre et gratuit. Plus d'informations sur le site internet www.ugine.com. L'Olympique Cyclisme d'Albertville organise le samedi 20 juin la grimpée de Crévolant sous l'égide de la FSGT Savoie. Retrait des dossards à partir de 8h30 et appel des coureurs à 9h40 devant l'office de tourisme de Crévolant. Départ en ligne à 10h, parking du site de l'escalade, à 1 km au-dessus du pont d'Émotée. Pasta party offerte à tous les participants. Participation 10€, 15€ pour les non licenciés. Surcoût de 5€ sur place. Informations et inscriptions sur le www.eventicom.fr.

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1: Bonjour à tous et bienvenue dans l'après-midi M2S sur M2S Radio. Une nouvelle semaine qui commence, on va être ensemble tous les jours de 16h à 18h et comme d'habitude, il y a Virginie qui m'accompagne.
2: Et oui, bonjour tout le monde, bonjour Alan.
1: Allez, vous nous écoutez peut-être sur le 88.4, que ce soit Ugine, Albertville, au bord du lac d'Annecy, mais également maintenant depuis plusieurs jours et même semaines, vous pouvez aussi nous écouter sur l'application M2S Radio. Vous êtes de plus en plus à la télécharger, hein, que ce soit sur Android ou iOS, donc continuez à la télécharger si vous ne l'avez pas encore, et sinon continuez à l'utiliser. Vous avez, comme vous avez pu le voir, vous avez tous les podcasts des différentes émissions qui sont disponibles. Vous avez la possibilité aussi d'écouter forcément la radio en direct. Vous avez la possibilité de nous envoyer des messages, et puis voilà, on va mettre en plus au fur et à mesure des petites nouveautés sur cette application, donc n'hésitez pas aussi à nous faire vos suggestions. Allez, aujourd'hui, on part à la rencontre de l'un des animaux les plus emblématiques, hein, de la montagne, un véritable symbole des Alpes, hein, reconnaissable à ses impressionnantes cornes et à son incroyable agilité, hein, sur les falaises les plus escarpées. Si vous aimez la randonnée en altitude, vous avez peut-être déjà eu la chance d'en apercevoir un au détour d'un sentier. Et j'en viens à la question du jour: dans quel secteur de la Vanoise peut-on facilement observer le bouquetin des Alpes? Donc comme d'habitude, vous avez jusqu'à 17h pour y répondre, et vous pouvez laisser des messages par en commentaire sur les réseaux sociaux, en message privé, via l'application si vous souhaitez, et à 17h on vous donne toutes les informations concernant cette question du jour. Mais avant ça, on va passer au gentilé.
2: Allez, aujourd'hui, on s'en va du côté de Servoze. Est-ce que tu connais le gentilé, donc le nom des habitants de Servoze?
1: Non, je sais même pas où c'est. Où
2: c'est? C'est entre Passy et Chamonix.
1: D'accord.
2: Dans la Haute-Savoie. Non, pas du tout.
1: Pas du tout.
2: Alors, les habitants de Servoze, on les appelle les Servoziens et les Servoziennes. C'est une commune qui compte environ 1000 habitants. Un village de montagne bénéficie d'un cadre exceptionnel au pied du massif du Mont-Blanc, contrairement à d'autres stations voisines très fréquentées. Servoze a su conserver son authenticité et son caractère rural. Le territoire communal est composé de forêts, d'alpages, de torrents et de nombreux espaces naturels préservés. Les habitants profitent d'un environnement remarquable avec des vues spectaculaires sur les sommets environnants. C'est un village chargé d'histoire. Servoze est également connue pour ses impressionnantes gorges de la Diosaz, creusées par les eaux pendant des milliers d'années. Ce site naturel attire chaque année de nombreux visiteurs venus de découvrir beaucoup de cascades, passerelles et falaises vertigineuses. Les Servoziens sont particulièrement attachés à leur patrimoine montagnard, à leurs traditions et à la préservation de leur environnement. Voilà, donc bien le bonjour à nos Servoziens et Servoziennes, habitants de Servoze.
1: Qui eux nous écoutent soit sur le web, soit sur l'application, parce qu'en FM, on ne nous capte pas là-bas. Donc très bien, merci pour ce gentilé, cette petite découverte de cette ville, de ce village de Servoze. Je rappelle la question du jour: dans quel secteur de la Vanoise peut-on facilement observer les bouquetins des Alpes? Donc vous avez jusqu'à 17h pour y répondre, et après on revient avec la réponse et toutes les informations à avoir autour de cette information-là. Mais avant ça, on va s'écouter l'actu du jour et suivi de la météo de demain, savoir si ça va faire beau ou pas, si ça va faire chaud ou pas. Et on revient juste après pour la seconde partie de l'émission.
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3: L'actualité de ce lundi 15 juin sur M2S Radio. À partir d'aujourd'hui et jusqu'au 17 juin, Evian accueille le G7, soit le Canada, la France, l'Allemagne, l'Italie, le Japon, le Royaume-Uni et les États-Unis de Donald Trump, qui sera particulièrement observé. À noter que des affrontements ont opposé, hier dimanche 14 juin, des manifestants anti-G7 aux forces de police aux abords de l'ONU à Genève, en Suisse, à la veille du sommet. Vainqueur de la 8e et dernière étape du Tour Auvergne-Rhône-Alpes entre Beaufort et le plateau de Solaison ce dimanche, le Mexicain Isaac Del Toro remporte l'épreuve à seulement 22 ans. Maillot jaune avant cette journée, l'Australien Luke Tuckwell prend la deuxième place du classement général. L'Espagnol Juan Ayuso complète le podium. Une vague de chaleur va s'abattre sur la région à partir du mercredi 17 juin, avec des températures au-dessus de 30 degrés pour les 15 prochains jours minimum, sous l'effet d'une masse d'air subtropicale venant d'Afrique du Nord. Néanmoins, il existe encore une incertitude sur l'intensité de l'épisode. Actuellement, nous sommes face à un risque faible de canicule pour la Savoie et la Haute-Savoie. D'après les prévisions, un risque d'orage modéré est également possible pour le week-end.
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3: Le temps sera encore ensoleillé demain mardi, mais le ciel sera un peu plus voilé, notamment le matin. Les températures seront toujours aussi élevées, avec 17 degrés le matin, alors que la barre des 30 degrés sera franchie, avec 32 degrés pour l'après-midi. La pollinisation, ce sera rouge pour les graminées et le plantain. La qualité de l'air sera dégradée à Albertville et Ugine.

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1: De retour dans l'après-midi M2S sur M2S Radio pour la seconde partie de l'émission. Je rappelle, la question du jour est: dans quel secteur de la Vanoise peut-on facilement observer le bouquetin des Alpes? Vous avez encore une petite demi-heure pour y répondre et à 17h, on vous donnera toutes les informations à ce sujet. Mais avant ça, on va passer, comme à notre habitude, à l'info positive du jour.
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1: L'info positive, parce que justement le monde n'est pas foutu, et aujourd'hui direction Chambéry pour une histoire de solidarité qui montre que les générations ont beaucoup à s'apporter. On parle souvent du manque de logement pour les étudiants, on parle aussi de l'isolement des personnes âgées, et si une même solution pouvait répondre à ces deux problèmes, et ben c'est exactement le principe de la cohabitation intergénérationnelle solidaire. Et à plus de 90 ans, Michel vit seul dans son appartement chambérien. Avec le temps, la solitude s'installe, les journées deviennent longues, les visites de plus en plus rares. Et comme beaucoup de personnes âgées, elle hésite lorsqu'on lui propose d'accueillir un étudiant chez elle. Après tout, partager son quotidien avec quelqu'un que l'on ne connaît pas, n'est jamais en fait une décision facile. Finalement, elle accepte l'expérience et c'est ainsi qu'un étudiant vient s'installer chez elle. Au fil des semaines, une relation de confiance se crée, les repas partagés, les discussions, les petits services au quotidien et aussi les moments de compagnie. Petit à petit, une véritable complicité naît entre eux. Très vite, cette cohabitation dépasse largement le cadre pratique. L'étudiant trouve un logement à un coût raisonnable et Michel retrouve une présence rassurante à la maison. Mais surtout, chacun découvre l'univers de l'autre, les souvenirs d'une vie d'un côté, les projets d'avenir de l'autre. Deux générations séparées par plusieurs décennies, mais réunies par la même envie d'échanger. La cohabitation intergénérationnelle se développe de plus en plus en France et le principe est simple, hein, une personne âgée met une chambre à disposition d'un jeune. En échange, celui-ci apporte une présence, du lien social et parfois une aide légère dans le quotidien. Pas de relation d'assistance, pas de contraintes excessives, simplement une rencontre humaine. Cette formule répond à deux réalités actuelles, la difficulté pour les jeunes de se loger et la solitude qui touche de nombreuses personnes âgées. Et en créant du lien entre les générations, chacun y trouve son compte. Et souvent, des amitiés inattendues voient aussi le jour. Et c'est sans doute l'une des phrases qui résume le mieux cette histoire, la phrase dite par Michel « ça m'a changé la vie ». Car parfois, ce ne sont pas les grands événements qui changent une vie, mais simplement une porte que l'on décide d'ouvrir à quelqu'un. Cette belle initiative nous rappelle qu'entre les générations, il y a parfois beaucoup plus de choses qui nous rapprochent que ce qui nous sépare. Et qu'à tout âge, une rencontre peut encore transformer un quotidien. Donc c'est une belle leçon de solidarité qui est venue de Chambéry.
2: Made in Savoie, c'est bien.
1: C'est ça.
2: C'est bien, hein, ça. Au moins sa vie, les personnes âgées ne sont pas seules, la solitude rompue. Non, bah, c'est génial, quoi. Belle initiative. Et puis on se rend compte que ça marche de plus en plus. Parce que les jeunes étudiants qui aussi sont obligés de partir loin de leur famille, c'est compliqué. Donc au final, tout le monde y trouve son compte. Ça fait quand même un point d'appui, un point de repère. Et puis c'est très bien pour la personne âgée aussi qui souhaite retrouver un peu de lien social. Et du coup ça, puis la jeunesse, ça donne un peu de mouvement, un peu beaucoup même. Donc c'est plutôt bien. Ça fait vivre les étudiants et les anciens, c'est très bien. Les personnes âgées qui se sentent beaucoup moins seules. Donc, bravo, c'est une belle initiative. Et en plus, elle est à Chambéry, c'est top. Ça peut se développer un peu partout. Sur la Savoie, ça serait bien. Je pense que ça aurait beaucoup de succès. Alors Chambéry, oui, c'est une ville où on a des étudiants aussi en grandes études. Donc forcément... Il y a plus de choix et plus de possibilités que dans les petits villages, mais bon, après, on a des villages qui proposent d'autres choses, peut-être. Donc, ça peut être des idées, du démarrage d'idées pour les communes à moyenne taille. Donc, on espère que ça peut faire fleurir d'autres projets. C'est bien, c'est chouette. Belle info positive encore.
1: Une petite info, voilà, positive pour bien débuter cette semaine. Allez, je rappelle la question du jour. Qui est dans quel secteur de la Vanoise peut-on facilement observer le bouquetin des Alpes? Vous avez encore quelques minutes pour y répondre. Et après, à 17h, on vous donne toutes les informations concernant ce lieu. Avant ça, on va s'écouter l'agenda des événements. Et je rappelle, si vous souhaitez qu'on mette en avant votre événement que vous organisez, que ce soit un événement sportif, patrimoine, culturel ou autre, n'hésitez pas à nous communiquer hein, à redaction@mordudesavoie.fr et on pourra justement le mettre en avant dans notre agenda des événements. Et si vous souhaitez, on pourra même aller plus loin, organiser un partenariat pour justement accroître la communication autour de votre événement. Donc n'hésitez pas, vous pouvez nous contacter sur redaction@mordudesavoie.fr, sur les réseaux sociaux, mais aussi sur l'application M2S Radio. Allez, l'agenda des événements, un peu de musique, et on revient ensuite pour la troisième partie et pour la réponse à la question du jour.
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1: La fête de la musique à Ugine. Le programme jeudi 18 juin au Curiox, centre d'art et de rencontres, à 19h, nocturne musicale dans l'exposition L'année de l'avalanche. Classe de saxophone et duo de musique électronique de l'école musique et danse d'Art d'Isère. Vendredi 19 juin au chef-lieu, de 18h à 22h, l'écho de Cornillon au parc des Charmettes, suivi d'une déambulation avenue du docteur Chavan. À 19h, orgue et musique à l'église Saint-Laurent. De 19h à 20h, chorale des Gentianes à la rotonde de la mairie. À 20h, l'écho du Mont-Charvin, suivi du petit bal de la Pastourelle, place de l'église. De 20h30 à 22h30, concert Enjoy, place de l'Hôtel de Ville. Accès libre et gratuit. Plus d'informations sur le site internet www.ugine.com. L'Olympique Cyclisme d'Albertville organise le samedi 20 juin la grimpée de Crévolan sous l'égide de la FSGT Savoie. Retrait des dossards à partir de 8h30 et appel des coureurs à 9h40 devant l'office de tourisme de Crévolan. Départ en ligne à 10h, parking du site de l'escalade, à 1 km au-dessus du pont d'Émotté. Pasta partie offerte à tous les participants. Participation 10€, 15€ pour les non-licenciés. Surcoût de 5€ sur place. Informations et inscriptions sur le www.eventicom.fr.

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1: De retour dans l'après-midi M2S sur M2S Radio. Allez, je rappelle, la question du jour était: dans quel secteur de la Vanoise peut-on facilement observer le bouquetin des Alpes ? Est-ce que tu as une idée ?
2: Alors, moi je pense que c'était dans le parc de la Vanoise, et plus précisément à Champagny en Vanoise. J'ai des petits spots là-haut qui sont bien dans le sujet, donc je pense que ça peut être là.
1: C'est ça. Champagny en Vanoise, situé forcément aux portes du parc de la Vanoise. Il faut savoir que la vallée de Champigny-le-Haut est l'un des sites les plus réputés de Savoie pour observer le bouquetin des Alpes dans son milieu naturel. Dès le printemps et tout au long de l'été, il n'est pas rare d'apercevoir ces majestueux animaux sur les pentes rocheuses qui dominent la vallée. Certains secteurs permettent même de les observer relativement facilement lors de randonnées accessibles. Alors, il faut savoir qu'il est reconnaissable, hein, ces impressionnantes cornes recourbées, et il peut peser jusqu'à 100 kg chez les mâles. Et c'est un excellent grimpeur, hein, il évolue avec une incroyable aisance sur les falaises les plus escarpées.
2: C'est un équilibriste.
1: C'est ça. Et au 19e siècle, le bouquetin avait presque disparu, hein, des Alpes à cause de la chasse. Et grâce aux mesures de protection mises en place à la création du parc national de la Vanoise en 1963, les populations ont pu se reconstituer progressivement. Et aujourd'hui, le parc abrite plusieurs milliers de bouquetins et constitue l'un des principaux refuges, hein, de l'espèce en France. Classé parmi les plus belles aussi vallées glaciaires des Alpes, la vallée de Champigny-le-Haut offre...
2: Champagny.
1: Champagny, ouais.
2: Parce que Champigny, c'est pas là.
1: Non, c'est autre chose. Champigny-le-Haut offre un environnement idéal pour la faune sauvage. Entre alpages, forêts, falaises, elle constitue un véritable paradis, hein, pour les amoureux de la nature et de la montagne. Et donc, voilà, la bonne réponse, c'était bien Champagny en Vanoise, qui se situe dans le parc national de la Vanoise.
2: Ouais, c'est très joli là-haut, c'est superbe, c'est magnifique. On est déjà haut, à Champagny. Mais on peut aller les voir. Au début de l'été, on les voit. Ils sont vraiment... visible et facile d'accès. Bien sûr, ça reste des animaux sauvages, donc il faut faire attention. Mais on peut facilement les voir et c'est facilement accessible. Moi, je sais que j'aime bien y aller à cette période-là parce qu'ils sont beaux, ils sont charnus, et puis il y a des bagarres de rutes là. Les mâles se bagarrent pour la femelle, donc il y a des belles batailles de cornes là, c'est assez impressionnant. Et puis moi, ce qui me gêne, c'est l'équilibriste hors pair qu'est le bouquetin sur les roches, sur les pentes là, à brut. Donc c'est assez joli, voilà. Et puis après, arrivé quand les chaleurs commencent à être, ils remontent en altitude et on le voit un petit peu moins, voilà. Donc mais il y a des beaux spots sur Champagny. Faut pas hésiter à y monter, c'est vraiment très très très très chouette.
1: Donc voilà, toutes les informations sur Champagny et sur le parc de la Vanoise. Hein. Si vous ne savez pas quoi faire prochainement ou pendant l'été, n'hésitez pas à aller faire une petite randonnée dans ces coins-là. Allez,
2: On
1: passe à la suite et j'étais en train de réfléchir, mais c'est le journal.
2: Oui.
1: C'est l'actualité du jour que vous allez retrouver. La météo de demain, savoir s'il va faire beau ou pas, justement, pour aller faire une petite randonnée vers Champagny, pourquoi pas. Et ensuite, on revient pour la dernière partie de l'émission.
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3: L'actualité de ce lundi 15 juin sur M2S Radio. À partir d'aujourd'hui et jusqu'au 17 juin, Evian accueille le G7. soit le Canada, la France, l'Allemagne, l'Italie, le Japon, le Royaume-Uni et les États-Unis de Donald Trump, qui sera particulièrement observé. À noter que des affrontements ont opposé, hier dimanche 14 juin, des manifestants anti-G7 aux forces de police aux abords de l'ONU à Genève, en Suisse, à la veille du sommet. Vainqueur de la 8e et dernière étape du Tour Auvergne-Rhône-Alpes entre Beaufort et le plateau de Solaison ce dimanche, le Mexicain Isaac Del Toro remporte l'épreuve à seulement 22 ans. Maillot jaune avant cette journée, l'Australien Luke Tuckwell prend la 2e place du classement général. L'Espagnol Juan Ayuso complète le podium. Une vague de chaleur va s'abattre sur la région à partir du mercredi 17 juin, avec des températures au-dessus de 30 degrés pour les 15 prochains jours minimum, sous l'effet d'une masse d'air subtropicale venant d'Afrique du Nord. Néanmoins, il existe encore une incertitude sur l'intensité de l'épisode. Actuellement, nous sommes face à un risque faible de canicule pour la Savoie et la Haute-Savoie. D'après les prévisions, un risque d'orage modéré est également possible pour le week-end.
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3: Le temps sera encore ensoleillé demain mardi, mais le ciel sera un peu plus voilé, notamment le matin. Les températures seront toujours aussi élevées, avec 17 degrés le matin, alors que la barre des 30 degrés sera franchie, avec 32 degrés pour l'après-midi. La pollinisation, ce sera rouge pour les graminées et le plantain. La qualité de l'air sera dégradée à Albertville et Ugine.

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1: Allez, dernière partie de l'émission. Vous êtes toujours dans l'après-midi M2S sur M2S Radio. Vous nous écoutez sur le 88.4 si vous êtes aux alentours du Gine Albertville ou peut-être en voiture en direction du bord du lac d'Annecy. Ou sinon, vous pouvez aussi nous écouter sur le m2sradio.fr ou même sur l'application. Je rappelle que voilà, l'application est disponible sur Android et iOS. Donc vous pouvez la télécharger, c'est totalement gratuit. Allez, dernière partie de l'émission et comme à notre habitude, c'est l'info insolite du jour.
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1: L'info insolite du jour. Alors aujourd'hui, c'est une histoire qui semble tout droit sortie d'un défi impossible. Alors la semaine dernière, on vous avait parlé de l'Everesting hein, qui avait pour but justement de faire l'équivalent de l'Everest en dénivelé en faisant, on va dire, des allers-retours sur des montées, sur des montagnes.
2: Sur des montagnes, des
1: voilà.
2: Pentes.
1: Et là, on va aller encore plus loin. Alors imaginez monter une montagne, puis recommencer encore et encore, bien sûr, mais cette fois jusqu'à totaliser l'équivalent de 100 km de dénivelé positif, 100 km vers le haut. C'est un défi complètement fou et l'ultra-trailer Benjamin Mouguel s'est lancé un objectif que beaucoup qualifieraient même d'impossible, c'est-à-dire de gravir 100 000 mètres de dénivelé positif le plus rapidement possible. Pour vous donner une idée, cela représente plus de 20 fois la hauteur du Mont Blanc ou encore l'altitude à partir de laquelle commence symboliquement l'espace. Et pour réaliser cet exploit, il n'a pas traversé plusieurs massifs, hein, il a simplement répété la même ascension encore et encore sur les hauteurs de Chamonix. Au total, 100 montées de 1000 mètres de dénivelé, de quoi connaître chaque caillou, chaque virage, chaque racine du sentier par cœur. Et au fil des jours, le défi est devenu presque irréel. Entre le froid, la pluie, la neige, la chaleur, il a continué sans relâche. À un moment, il a même plaisanté en expliquant qu'une nuit de sommeil représentait à peu près le même temps qu'une nouvelle montée. Et quand on commence à comparer ses nuits à un kilomètre vertical, c'est effectivement qu'on entre dans une autre dimension.
2: Oui, c'est un mental exceptionnel là. C'est impressionnant.
1: Et l'objectif en fait de symbolique était simple, hein, atteindre les 100 km de dénivelé à hein, une altitude comparable à la ligne de Kármán, considérée comme la frontière entre l'atmosphère terrestre et l'espace. Et résultat, hein, sans avion, sans fusée, sans quitter la Haute-Savoie, il a réussi à atteindre l'espace uniquement avec ses jambes. Même dans le monde de l'ultra-endurance, où les exploits sont souvent impressionnants, cette performance sort totalement du lot, car bien au-delà du physique, c'est surtout la répétition qui impressionne. Faire la même montée 100 fois pendant près de 2 semaines sans abandonner, il faut probablement un mélange de courage, de mental et aussi une petite dose de folie.
2: Ouais, bah après c'est une super performance physique et mentale parce que bah là, comme tu dis, la répétition à un moment donné ça lasse et faut quand même avoir un sacré moral d'acier pour pouvoir tenir jusqu'au bout. Et 100 km c'est pas rien. C'est quand même une sacrée distance. Juste comme ça, à vol d'oiseau, c'est un peu Albertville-Lyon, quoi. Donc à vol d'oiseau, ça fait quand même, on fait 10 fois, voilà, une dizaine de fois. C'est pas mal, hein, ça, ça commence à causer. Donc ouais, sacré mental et puis bah, sacré défi, hein, surtout. Hein. Donc bravo à Benjamin Mouguel pour ce challenge réussi. En seulement 13 jours, c'est ça le truc, c'est que c'est sur une petite durée. Donc, il y en a qui prennent des vacances pour des exploits sportifs, c'est chouette, c'est joli, bravo. Moi, je suis admirative en tout cas.
1: C'était donc notre info insolite du jour. Allez, dernière partie de l'émission et forcément le petit mot, la petite expression que vous allez apprendre ce soir. Qu'est-ce que tu vas nous dire ?
2: Alors. Tu dis apprendre, là, je pense que celle-ci, tout le monde la connaît, et là même la connaît bien. mais même l'emploi assez régulièrement.
1: Peut-être pas les gens qui sont pas d'ici.
2: Alors, juste les gens qui sont pas d'ici. Mais bon, on diffuse sur la Savoie, la Haute-Savoie essentiellement.
1: Sur l'application, ils peuvent nous écouter de partout.
2: Voilà. Oui, bah après, tout le reste...
1: Nos amis parisiens.
2: Voilà.
1: Qui ont adoré quand ils nous ont écoutés en voiture cet hiver. Et,
2: ouais.
1: Et du coup, ils sont devenus accros à...
2: À M2S Radio, c'est top.
1: Voilà. Hein.
2: Bon, alors aujourd'hui, on va découvrir l'expression « vin d'you ». Tu la connais ?
1: Ah bah oui.
2: Hein, on est d'accord. Donc c'est souvent une expression qui est exclamative, qui nous dit « ah, vin d'you », c'est un effet de surprise, d'étonnement ou d'admiration. Vin d'you, c'est la forme savoyarde de l'expression ancienne « vin d'you ». Ou vin dieu, vin V-A-I-N, que l'on utilisait autrefois pour marquer la stupéfaction, la surprise. Voilà, donc bien souvent on disait, alors, je vais vous donner plusieurs exemples, hein, vin dieu, quelle quantité de neige est tombée cette nuit, voilà, ça montrait l'étonnement au réveil des choses. Donc ça c'est une expression qui est quand même bien de chez nous, c'est une exclamation qui fait partie du langage courant. On l'entend assez régulièrement, hein. Je pense qu'il y en a beaucoup, il y a beaucoup de personnes qui l'emploient. Elle permettait vraiment d'exprimer la surprise, et aussi bien sur un événement que sur un exploit ou un paysage impressionnant. Voilà, donc certains anciens l'utilisent avec affection, et notamment dans les campagnes et les villages de montagne. C'est une expression pleine de caractère qui rappelle la richesse du parler savoyard et de l'attachement des habitants à leur tradition linguistique. Donc voilà. Donc c'est une belle expression de chez nous, vin d'you. Vin d'you, on a vu la taille du bouquetin, pour en revenir à notre sujet principal. Voilà, c'est vin d'you, quoi, notre beau slogan savoyard, vin d'you.
1: Eh ben très bien, merci pour ce petit slogan, ce petit lexique savoyard du jour que vous pouvez retrouver chaque jour dans l'émission, à la fin de l'émission. On vous apprend à chaque fois un nouveau mot, on vous apprend à chaque fois une nouvelle expression. Voilà, ça vous permet aussi d'apprendre le savoyard. Et n'hésitez pas à les retrouver en podcast, hein. Vous allez pouvoir retrouver toutes les émissions en podcast sur l'application M2S Radio. Et si vous avez une expression qu'on n'a pas encore citée dans l'émission, si on vous a parlé d'un mot et que vous ne savez pas qu'est-ce que ça veut dire, n'hésitez pas aussi à nous le dire, à nous communiquer, comme ça on pourra en parler. On pourra également vous donner l'explication complète par rapport à ce mot-là.
2: Ouais, une expression ou même une expression du moment, hein, savoyarde, on prend les explications et n'hésitez pas à nous écrire via l'application, on sera attentif et on essaiera de passer l'expression ou le mot souhaité à l'antenne, il n'y a pas de problème.
1: Très bien, alors encore une belle émission, hein, une émission qui nous a fait voyager. On est parti du côté de Servoz, si je dis pas de bêtises.
2: Exactement, chez les Servoziens et Servoziennes.
1: Voilà. Ensuite, on a été à Chambéry avec justement cet échange entre générations où Michel a accueilli un jeune étudiant et qu'il y a une amitié qui s'est créée. Ensuite, dans le parc de la Vanoise, avec la réponse de la question du jour, hein, pour aller observer les bouquetins des Alpes.
2: Ouais, à Champagny en Vanoise.
1: Voilà, c'est ça.
2: Dans nos beaux bouquetins.
1: Ensuite, on est parti dans l'espace, mais en restant en Haute-Savoie et en montant plus de 10 fois
2: 100 km. On a fait 100 km de dénivelé.
1: C'est ça, voilà, à Chamonix.
2: Voilà.
1: Et enfin, la petite expression vin d'you du jour que vous allez pouvoir retrouver aussi en podcast si vous avez loupé le début de l'émission, le milieu, la fin, peu importe. Tous les podcasts sont disponibles à partir de 18h, hein, après l'émission, comme ça vous allez pouvoir tout rattraper facilement. Allez, on vous laisse, retrouver demain à partir de 6h la matinale M2S avec Damien et Edouard, et nous on se retrouve demain à partir de 16h comme d'habitude pour l'après-midi M2S.
2: À au demain,
1: ah oui,
2: bonne
1: je
2: soirée.
1: Dire, je vais dire, elle dit pas au revoir.
2: Ah non, si, j'attendais que tu termines. Eh ben, vin d'you, c'était une belle émission. Et moi, je vous dis à demain. Bonne soirée.
1: Allez, bonne soirée et à demain.
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1: La fête de la musique à Ugine. 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Classe de saxophone et duo de musique électronique de l'école musique et danse d'Art d'Isère. 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À 19h, orgue et musique à l'église Saint-Laurent.

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1: La fête de la musique à Ugine. Le programme jeudi 18 juin au Curiox, centre d'art et de rencontres, à 19h, nocturne musicale dans l'exposition L'année de l'avalanche. Classe de saxophone et duo de musique électronique de l'école musique et danse d'Art d'Isère. Vendredi 19 juin au chef-lieu, de 18h à 22h, l'écho de Cornillon au parc des Charmettes, suivi d'une déambulation avenue du docteur Chavant. À 19h, orgue et musique à l'église Saint-Laurent. De 19h à 20h, chorale des Gentianes à la rotonde de la mairie. À 20h, l'écho du Mont-Charvin, suivi du petit bal de la Pastourelle, place de l'église. De 20h30 à 22h30, concert Enjoy, place de l'Hôtel de Ville. Accès libre et gratuit. Plus d'informations sur le site internet www.ugine.com. L'Olympique Cyclisme d'Albertville organise le samedi 20 juin la grimpée de Crévolant sous l'égide de la FSGT Savoie. Retrait des dossards à partir de 8h30 et appel des coureurs à 9h40 devant l'office de tourisme de Crévolant. Départ en ligne à 10h, parking du site de l'escalade, à 1 km au-dessus du pont d'Émoté. Pasta partie offerte à tous les participants. Participation 10€, 15€ pour les non licenciés. Surcoût de 5€ sur place. Informations et inscriptions sur le www.eventicom.fr.
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1: L'actualité de ce lundi 15 juin sur M2S Radio. À partir d'aujourd'hui et jusqu'au 17 juin, Evian accueille le G7, soit le Canada, la France, l'Allemagne, l'Italie, le Japon, le Royaume-Uni et les États-Unis de Donald Trump, qui sera particulièrement observé. À noter que des affrontements ont opposé, hier dimanche 14 juin, des manifestants anti-G7 aux forces de police aux abords de l'ONU à Genève, en Suisse, à la veille du sommet. Vainqueur de la 8e et dernière étape du Tour Auvergne-Rhône-Alpes entre Beaufort et le plateau de Solaison ce dimanche, le Mexicain Isaac Del Toro remporte l'épreuve à seulement 22 ans. Maillot jaune avant cette journée, l'Australien Luke Tuckwell prend la 2e place du classement général. L'Espagnol Juan Ayuso complète le podium. Une vague de chaleur va s'abattre sur la région à partir du mercredi 17 juin, avec des températures au-dessus de 30 degrés pour les 15 prochains jours minimum, sous l'effet d'une masse d'air subtropicale venant d'Afrique du Nord. Néanmoins, il existe encore une incertitude sur l'intensité de l'épisode. Actuellement, nous sommes face à un risque faible de canicule pour la Savoie et la Haute-Savoie. D'après les prévisions, un risque d'orage modéré est également possible pour le week-end.
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1: Le temps sera encore ensoleillé demain mardi, mais le ciel sera un peu plus voilé, notamment le matin. Les températures seront toujours aussi élevées, avec 17 degrés le matin, alors que la barre des 30 degrés sera franchie, avec 32 degrés pour l'après-midi. La pollinisation, ce sera rouge pour les graminées et le plantain. La qualité de l'air sera dégradée à Albertville et Ugine.

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1: La fête de la musique à Ugine. Le programme jeudi 18 juin au Curiox, centre d'art et de rencontres, à 19h, nocturne musicale dans l'exposition L'année de l'avalanche. Classe de saxophone et duo de musique électronique de l'école musique et danse d'Arlysère. Vendredi 19 juin au chef-lieu, de 18h à 22h, l'écho de Cornillon au parc des Charmettes, suivi d'une déambulation avenue du docteur Chavant. À 19h, orgue et musique à l'église Saint-Laurent. De 19h à 20h, chorale des Gentianes à la rotonde de la mairie. À 20h, l'écho du Mont-Charvin, suivi du petit bal de la Pastourelle, place de l'église. De 20h30 à 22h30, concert Enjoy, place de l'Hôtel de Ville. Accès libre et gratuit. Plus d'informations sur le site internet www.ugine.com. L'Olympique Cyclisme d'Albertville organise le samedi 20 juin la grimpée de Crévolant sous l'égide de la FSGT Savoie. Retrait des dossards à partir de 8h30 et appel des coureurs à 9h40 devant l'office de tourisme de Crévolant. Départ en ligne à 10h, parking du site de l'escalade, à 1 km au-dessus du pont d'Emoté. Pasta partie offerte à tous les participants. Participation 10€, 15€ pour les non licenciés. Surcoût de 5€ sur place. Informations et inscriptions sur le www.eventicom.fr.
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